tu sais. Je dis bonsoir à Justine de Montréal-Nord. Elle cherche des amis qui veulent vivre les fêtes au soleil. Elle m'a écrit, moi je suis comme ça, quand il y a une idée qui passe, je la concrétise. Oh, qui doit avoir de l'action dans ta vie. Bonne chaîne téléphonique. C'est Musique Franco jusqu'à minuit à rythme.

0: Les dés sont jetés, les jeux sont faits, les carottes sont cuites. Bon, j'arrête. Mais tout ça pour vous dire que le vote est maintenant fermé en ce qui a trait aux catégories populaires du Gala de la Disque. Vous vous êtes prononcé résultat 8 novembre live à la télé. Caïn pourrait devenir le groupe de l'année, ce qui bouclerait la boucle parce qu'on a de la misère à le croire encore, mais les gars sont en pleine tournée d'adieu. Ils sont à Sainte-Anne-des-Monts ce soir, justement, demain à Matane, et tout ça va se conclure au mois de décembre. Ils vont nous chanter Comme dans le temps dans quelques minutes, puis on retrouve aussi celui qui est dans L'homme en miroir à Chanteur masqué, selon certains, moi je suis pas d'accord, à suivre, Alex Nevsky et Garou également dans ce rythme le soir du vendredi. N'hésitez pas à m'écrire 11007 sur le texto.
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ce moment, ça sent le plus la fin de semaine. Mauricie, Estrie, Montréal, Saguenay, Gatineau, Ottawa, 11007 pour me dire où vous êtes, ce que vous faites ce soir. Alex Nevsky et Paul Aroy, je vous l'ai annoncé, mais il y a d'abord Take Me Away My Love à rythme.

Il paraît qu'il n'y a pas de meilleure ambiance de fin de semaine que dans la voiture de Cassandra et Yannick. Les enfants se font garder et les amoureux roulent en ce moment même vers Charlevoix. Oh! Ça sent la redécouverte des corps dans les prochaines heures. Soyez prudents, on est avec Marie-Mé à rythme.

0: Tom de Lanoraie qui relaxe pour son vendredi soir. Et je salue mon amie Laurie, végétarienne assumée, qui a décidé d'accompagner son chum à la chasse en fin de semaine en se disant « Il faut que je vive ça au moins une fois dans ma vie sur sa bucket list, comme on dit. » D'ailleurs, j'ai appris que l'expression est devenue populaire seulement avec le film en 2007, Jack Nicholson, Morgan Freeman. J'espère que vous avez vu cette belle histoire d'amitié des deux gars qui vont réaliser plein d'affaires les plus excentriques les unes que les autres avant de mourir. Mais donc, avant que le scénariste du film utilise « bucket list », c'était pas du tout dans notre langage populaire. C'est un concept assez récent quand même. C'est étonnant. Je vous confirme toutefois qu'on est toujours vivant. Jerry Boulet va nous le confirmer pour débuter notre prochaine heure de musique franco à rythme.
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0: Ne nous laissons pas tromper par ce titre en anglais, Home. Roxane Bruno et Michael Bublé chantent bel et bien en français. Dans Rythme le soir, les colocs s'en viennent aussi.
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0: En voulez-vous des événements gourmands et des activités en fin de semaine? Il y en a. Je veux saluer Jacinthe Pilon qui m'a écrit que ce sont les délices d'automne en Mauricie. Ben, merci pour la suggestion. Je sais qu'il y a aussi l'Octoberfest à Bromont. Frisson d'Halloween au Jardin botanique de Montréal. En soirée, c'est le parcours des Jardins de Lumière en plus. Belle sortie en famille. J'y suis allé souvent, moi. Ça a quelque chose de méditatif. C'est le fun. Dans la capitale nationale, le défi des couleurs Simard, bien connu des athlètes, mais on peut juste aller pour encourager. D'autres vont s'immerger totalement dans les couleurs. C'est la flambée au Mont Offord. Et là, j'ai juste fait un survol au hasard rapide. Bref, aux quatre coins du Québec, on se fait du bien. Au corps et au mental, du beau temps en famille. En plus, profitez-en bien. La musique de Sylvain Cossette s'en vient à rythme.
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1: Vous allez peut-être me trouver bizarre, mais depuis son départ, on dirait que la voix de Karim Ouellet nous vient d'encore plus loin, puis je trouve ça super touchant. L'amour, ça s'en vient avec lui. Là, c'est deux frères. Merci d'avoir choisi Rythme pour votre vendredi soir. Yeah.

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Êtes-vous week-end de 3 jours en lick? Je vous partage ma vision là-dessus dans quelques minutes. Mais si vous avez la fâcheuse tendance à vouloir en faire trop quand il y a une journée de congé de plus, faites-moi signe, je vais me sentir moins seul. Francis de Grandpré et Kevin Parent en duo. Ça s'en vient à rythme d'abord, l'amour.

0: Est-ce que chez vous aussi, c'est le genre de fin de semaine où on s'ambitionne, comme dirait l'autre? Moi, je suis du genre à vouloir ranger tous mes articles saisonniers, mettre mon engrais dans les plates-bandes, ensemencer la pelouse, fermer la piscine, faire le turnover de garde-robe, regarder une série au complet, aller cueillir des citrouilles, puis commencer à écrire un roman. J'exagère, mais une journée de plus dans mon week-end égale une semaine de plus dans ma tête. Sur la liste des choses à faire, on se calme. Début de la prochaine heure, notre artiste coup de cœur, Jean-François Posé. Vous pouvez réentendre son passage dans Génération J sur lerythmefm.com. Une carrière impressionnante en deux temps parce que la vie en a décidé ainsi. Mais content qu'il soit notre premier nommé en vue du gala des prix rythme de la chanson québécoise au printemps. La musique franco continue et je vous dis à demain, 20h, à Rythme.
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1: Samedi 10 octobre, ici Stéphane Boucher, voici les nouvelles. Donald Trump et Vladimir Poutine annoncent avoir conclu une entente visant à procurer des milliers de tonnes de diesel aux États-Unis. L'accord est décrié par Kiev et les alliés de Washington. Le chef de la Maison-Blanche espère faire baisser le prix de l'essence diesel pour les camionneurs américains à 3 semaines des élections de mi-mandat. Le Haut Commissariat de l'ONU dit s'inquiéter de l'utilisation disproportionnée de la force par des policiers dans le cadre des manifestations lycéennes en France. Un peu moins de 7000 personnes ont été placées en garde à vue depuis le début des manifestations, dont beaucoup sont mineures. Les 59 députés péquistes élus lundi seront assermentés le 15 octobre à l'Assemblée nationale. Le Conseil des ministres sera assermenté le 21 octobre. Le gouvernement de la première ministre Christine Fréchette demeurera en poste jusqu'à cette date. Et le Canadien de Montréal a échangé le défenseur Jaden Trouble au Prédateur de Nashville contre un choix de deuxième tour au prochain repêchage. C'était l'essentiel de l'actualité.
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1: Alors, une belle journée est prévue aujourd'hui par Environnement Canada pour la majorité des régions du sud du Québec. Pour Montréal, ce sera du soleil 13 degrés. Gatineau, c'est beau, 13. Québec, généralement soleil 11. Trois-Rivières, ciel sans nuages avec 12 degrés. Sherbrooke, plein soleil 10. Enfin, pour Saguenay, 40 % de possibilité d'averse de pluie ou de neige. Un mercure prévu de 8 degrés.

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1: Samedi 10 octobre, ici Stéphane Boucher, voici les nouvelles. Donald Trump et Vladimir Poutine annoncent avoir conclu une entente visant à procurer des milliers de tonnes de diesel aux États-Unis. L'accord est décrié par Kiev et les alliés de Washington. Le chef de la Maison-Blanche espère faire baisser le prix de l'essence diesel pour les camionneurs américains à 3 semaines des élections de mi-mandat. Le Haut Commissariat de l'ONU dit s'inquiéter de l'utilisation disproportionnée de la force par des policiers dans le cadre des manifestations lycéennes en France. Un peu moins de 7000 personnes ont été placées en garde à vue depuis le début des manifestations, dont beaucoup sont mineures. Les 59 députés péquistes élus lundi seront assermentés le 15 octobre à l'Assemblée nationale. Le Conseil des ministres sera assermenté le 21 octobre. Le gouvernement de la première ministre Christine Fréchette demeurera en poste jusqu'à cette date. Et le Canadien de Montréal a échangé le défenseur Jaden Struble au Prédateur de Nashville contre un choix de deuxième tour au prochain repêchage. C'était l'essentiel de l'actualité.
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1: Alors, une belle journée est prévue aujourd'hui par Environnement Canada pour la majorité des régions du sud du Québec. Pour Montréal, ce sera du soleil 13 degrés. Gatineau, c'est beau, 13. Québec, généralement soleil 11. Trois-Rivières, ciel sans nuages avec 12 degrés. Sherbrooke, plein soleil 10. Enfin, pour Saguenay, 40% de possibilité d'averse de pluie ou de neige. Un mercure prévu de 8 degrés.
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10: Ah oui, j'avais envie de luminosité ce matin. J'ai réussi à attraper un petit nuage un petit peu plus clair dans le ciel noir. Le soleil commence à se lever plus tard, hein? C'est peut-être pas votre cas si vous êtes à l'écoute. Bon début de journée. On est samedi 10 octobre. Beau long week-end qui s'annonce. Alors peut-être que vous avez les mauvais plis de la semaine de vous lever tôt. Peut-être aussi que vous allez aller vous recoucher parce qu'on est en congé. Si oui, je suis bien jalouse. Profitez-en si c'est votre cas. Moi, j'ai de la bonne musique pour vous. Olivier Dion s'en vient. Les Colocs Camaro. C'est notre week-end qui fait du bien et heureusement parce que c'est pas chaud à Montréal. On avait 2 degrés ce matin quand je suis sortie dehors. Il y a de la neige possiblement annoncée dans le coin du Saguenay aujourd'hui, averse de pluie ou neige. On est loin d'être à Mexico comme la chante qui a un rythme.
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Femme Like You de Camaro, c'était précédé de JF Posé en mêlée dans ses cheveux, une chanson que vous aimez tellement. Et c'est notre artiste du mois, JF Posé, ici à Rythme. J'espère que vous appréciez de l'avoir sur nos ondes. D'ailleurs, il était de passage à Génération J cette semaine. C'est pas chaud, je vous l'ai dit. À Gatineau, on est à moins 2 en ce moment. Rouyn-Noranda, moins 1. Alors oui, on vient de basculer officiellement dans l'automne. Ça va être une belle journée, ceci dit, un peu partout du soleil, entre 8 et 14. Mais en ce moment, oui, c'est pas chaud. Et à Saguenay, risque d'averse de pluie ou de neige. Donc, je vous préviens, on va commencer à annoncer ce genre de choses-là. Mais c'est correct, on a le moral. Les feuilles sont pleines de couleurs en ce moment. Il fait beau, puis évidemment, j'ai de la bonne musique pour vous autres. Sale Barbe s'en vient. Et les colocs, tout de suite, la rue principale, parce que ça fait toujours du bien de retourner dans les souvenirs.

0: Ma maison, c'est toi, de Sale Barbe. Les amis, c'est un peu ça. Hein? C'est la maison, c'est ce qui nous fait du bien, c'est ce qui nous rassure. Et cette semaine, il y a Isabelle Racicot qui racontait comment ses amis étaient présents pour elle et l'aidaient dans des situations où elle avait peut-être pas envie d'être, genre dans des dates qui tournent mal.
1: Moi, là, avec mes chums, je leur disais, OK, dans une heure, tu me textes.
0: Oui.
1: Et tu me textes, est-ce qu'on se voit entre filles bientôt?
0: Oui, oui!
1: Si je te réponds oui, ça veut dire que faut que tu m'appelles immédiatement. Si je te réponds non, on est correct.
0: Ah, c'est drôle! As-tu fait les deux déjà?
1: Oui!
0: Oh, c'est tellement précieux, les amis. Et d'ailleurs, aujourd'hui, vous savez, on est samedi, on offre la musique en cadeau. S'il y a une ou un de vos proches à qui vous aimeriez offrir une chanson, peut-être parce qu'il vous a déjà sorti d'une mauvaise situation, ben écrivez-moi 11007 ou via la bulle de conversation de l'app Cogeco Média. Vous pouvez même appeler en studio 514-790-1057 ou 1-877-RYTHME-FM pour me dire à qui vous voudriez offrir une chanson. La musique de Patrice Michaud s'en vient, restez là.
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Mécanique générale de Patrice Michaud au Lève-Tôt au week-end. Je m'appelle Valérie Chevalier et je lance votre fin de semaine. Cette fin de semaine qui fait du bien, c'est notre mission à rythme de vous faire du bien, et particulièrement ces trois jours-ci. On s'est donné pour objectif de mettre de la musique qui va vous donner de l'énergie dans cette belle fin de semaine. D'ailleurs, peut-être que vous êtes comme plusieurs coureurs en préparation en ce moment pour vous rendre à votre course. C'est le Marathon Bénéva, après avoir été de passage dans le coin de Québec, est à Montréal cette fin de semaine. Alors oui, si vous êtes en voiture, des fermetures de rue prévues. Aujourd'hui, par contre, c'est pas trop mal. C'est surtout dans le coin de Rosemont, autour du parc Maisonneuve. Aujourd'hui, ce sont les distances des 1, 5 et 10 km. Et demain, ce seront les demi-marathons et marathons. Donc, si vous êtes en ville, n'hésitez pas à encourager les coureurs s'ils passent dans votre coin. Une fille qui est de retour après 10 ans d'absence, Ima, et sa nouveauté de 2026, Aimez-moi à rythme.

pas chaud, mais rien pour empêcher Mathilde et sa famille d'être déjà sur la route pour partir en randonnée. Il va faire entre 10 et 14 degrés selon où vous êtes au Québec, mais certainement un beau soleil. On s'est aimé à cause de Céline Dion à rythme. On s'est aimé.

0: de peine.
1: Je vous parlais de Mathilde qui allait en randonnée avec sa famille aujourd'hui. Je pense qu'elle ne sera pas la seule. Ça va être une journée ensoleillée. Je l'ai dit plus tôt dans le Bois-du-Saguenay. Peut-être des petits flocons averses de pluie ou de neige. C'est pas chaud, hein? C'est ça. Il y a des places ce matin où il faisait moins 1, moins 2, mais ça va se réchauffer. Et on aura une belle journée, principalement ensoleillée. C'est la fête des récoltes dans le coin de Lachine. Au musée de Lachine, il va y avoir un match d'impro de gigue. OK, je trouve ça assez original. Il y a deux équipes de gigueurs qui vont improviser, accompagnées d'un musicien traditionnel. C'est le public qui vote. Je trouve ça super ludique. Ça se passe donc, je le disais, au musée de Lachine de 14 à 15h30. Ça vous tente d'aller voir ça. Je pense qu'en famille, ça peut être vraiment chouette. Puis évidemment, c'est pas trop loin, le musée de Lachine. Donc, si vous êtes dans le coin de Montréal puis que vous n'avez pas envie d'avoir de trafic, mais ça peut être une belle solution. Je vous donne quand même quelques pistes pour aller jouer dehors aujourd'hui dans quelques instants. Restez là. 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
12: Samedi 10 octobre, ici Stéphane Boucher. Bon début de journée. Donald Trump et Vladimir Poutine annoncent avoir conclu une entente visant à procurer des milliers de tonnes de diesel aux États-Unis. Le chef de la Maison-Blanche espère ainsi faire baisser le prix de l'essence diesel pour les camionneurs américains à trois semaines des élections de mi-mandat. Les 59 députés péquistes élus lundi seront assermentés le 15 octobre à l'Assemblée nationale. Le Conseil des ministres sera ensuite assermenté le 21 octobre. Le gouvernement caquiste demeure en place jusqu'à cette date. Une rencontre entre Paul Saint-Pierre Plamondon et Christine Fréchette est prévue la semaine prochaine. L'ouragan Isaias a touché la côte nord-ouest de la Floride hier soir. Des centaines de milliers d'abonnés de la côte du Golfe du Mexique sont privés d'électricité. Le sud-est des États-Unis est maintenant menacé par des pluies torrentielles et des vents violents. Et le Canadien de Montréal a échangé le défenseur Jaden Struble au Prédateur de Nashville contre un choix de deuxième tour au prochain repêchage. C'était l'essentiel de l'actualité.
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12: Alors, une belle journée est prévue aujourd'hui par Environnement Canada pour la majorité des régions du sud du Québec. Pour Montréal, ce sera du soleil 13 degrés. Gatineau, c'est beau, 13. Québec, généralement soleil 11. Trois-Rivières, ciel sans nuages avec 12 degrés. Sherbrooke, plein soleil 10. Enfin, pour Saguenay, 40 % de possibilité d'averse de pluie ou de neige. Un mercure prévu de 8 degrés.

C'est le week-end qui fait du bien à rythme. Je m'appelle Valérie Chevalier. Encore une heure de musique qui s'en vient. J'offre une chanson en cadeau. N'hésitez pas à m'écrire 11007 ou via la bulle de conversation pour en offrir une à quelqu'un que vous aimez. Évidemment, je vous rappelle que vous pouvez écouter rythme partout grâce à l'application Cogeco Media. Choosing Texas tout de suite à rythme.

grâce, Ella Langley, à rythme. On est samedi le 10 octobre, long week-end de l'Action de grâce. Qu'est-ce que vous faites de bon? Écrivez-moi. Je vous rappelle que vous pouvez toujours nous écouter sur l'application Cogeco Média. À venir en musique, Ace of Base, The Sign. Et tout de suite, Michael Jackson, Don't

Un souvenir de 1993, Ace of Base, The Sign, à rythme. Deux belles suggestions pour aller se promener dans les feuilles aujourd'hui. Au Mont Orford, c'est la flambée des couleurs qui propose des randonnées, monter en télécabine, plusieurs activités aussi. Il y a du yoga au sommet, un café céramique. Donc, pour ceux qui aiment allier la nature et la création, n'hésitez pas à aller voir sur le site du tourisme de Canton de l'Est et de Mont Orford. Vous allez pouvoir trouver toutes les informations. Plutôt du côté de Rigaud, c'est le Festival des couleurs de Rigaud, le nom le dit. Ça se passe jusqu'au 12 octobre aussi. Et ben là, vraiment, on a le Festival des couleurs qui prend possession du parc Chartier de Lotbinière. Ça se passe toute la fin de semaine. Il y aura des artisans du coin, des activités pour les jeunes, des spectacles. Le Vent du Nord, notamment, France d'amour, que Bruno, je sais, dans nos auditeurs, aime beaucoup. Et Léonard Lagacé aussi comme invité spécial. Et c'est gratuit pour les 12 ans et moins. Et ça, c'est toujours le fun. C'est presque parfait, comme le chantait Sheeran à rythme. 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

0: cavale du cœur de pirate à rythme. Je m'appelle Valérie Chevalier. Je vous demande un peu plus tôt qu'est-ce que vous aviez de bon de prévu aujourd'hui. Chez nous, ce sera un week-end qui vous fait du bien à la radio, mais qu'est-ce qui vous fait du bien? Il y a Denis qui dit, moi, ça va être aller voir les feuilles en forêt et déguster une bonne soupe aux légumes au retour. Oui, on commence à cuisiner des plats réconfortants, des plats chauds, ça fait du bien. Il y a Marjolaine qui dit, de mon côté aujourd'hui jusqu'au Salon du livre de Saint-Hyacinthe, j'y présente deux de mes romans. En fait, mes deux romans. Marjolaine Durocher, si vous êtes dans le coin, allez la voir. Merci d'être à l'écoute. Francine aussi qui dit bonjour. Il y a aussi Marie-Pierre qui m'a écrit un beau message ce matin en disant que ma voix réveillait bien. Tant mieux. Tant mieux. Moi aussi, elle me réveille bien, mais des fois, le matin, c'est pas évident. Mais quand je me retrouve derrière la console ici avec vous autres, ça change tout. À qui vous voulez offrir une chanson en cadeau, écrivez-moi 11007 ou via la bulle de conversation. J'offrirai la musique dans une dizaine de minutes. Restez la séquence musicale à venir à rythme.
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0: Bonjour, est-ce que je parle à Nathalie?
1: Oui, c'est moi.
0: Oui, bonjour, c'est Valérie de Rythme.
1: Oui, comment ça va?
0: Ben ça va bien. Et vous, ça a l'air que c'est une journée spéciale?
1: Ben, une journée spéciale, un peu, oui, si on veut.
0: Joyeux anniversaire.
1: Merci beaucoup. Je m'envoie ces beaux vœux-là.
0: C'est le fun, hein? C'est mystérieux. C'est votre petite sœur, Chantal, qui m'a écrit pour dire que vous aimez fort puis qu'elle aimerait que je porte ses vœux jusqu'à vous.
1: Oh, vous êtes très gentille. C'est une belle attention de ma sœur. Merci beaucoup.
0: C'est quoi le programme aujourd'hui?
1: Aujourd'hui, ben, on va se faire un petit souper en famille. Ma sœur va justement venir souper avec moi ce soir parce que sa fête, c'est bientôt. Elle, c'est le 15.
0: Oh, des sœurs proches, j'aime ça. Les vœux étaient offerts en cadeau, mais normalement, j'offre la musique en cadeau. Moi, est-ce qu'il y a une chanson qui vous ferait plaisir pour votre anniversaire?
1: N'importe laquelle qui soit joyeuse.
0: Ben, mission accomplie. Je pense que j'ai trouvé quelque chose qui va mettre du bonheur dans les oreilles de tout le monde au Québec aujourd'hui.
1: C'est très gentil, puis un gros merci à ma sœur que j'aime beaucoup.

0: qui met fin à cette émission de 2 heures en votre compagnie. Je m'appelle Valérie Chevalier. Je laisse la scène à Sébastien Benoît qui est en train de se préparer avec la bonne musique pour vous accompagner avec 30 ans de pop. Beyoncé Crazy in Love s'en vient. Madonna aussi, Dress You Up, ça va commencer cette heure de musique avec Sébastien Benoît. Je dis commencer l'heure, mais en fait, ça va être même à 55, fait que restez pas loin. Une journée belle, ensoleillée majoritairement, mais risque d'averse dans le coin de Gaspé. 40% de risque d'averse de pluie ou de neige à Saguenay. 8 maximum, ce sera pas chaud dans votre coin. Sinon, les maximums seront de 11 à 15 degrés. J'espère que vous profiterez de la belle journée. Salutations à Maëlle Bennet. J'espère que je prononce bien son nom. Ça a l'air que la caserne 10 de Québec est à l'écoute de Rythme. Et ça nous fait toujours plaisir. Donc, joyeux anniversaire, mon cher. Tout de suite, une chanson pour nous mettre dans l'ambiance du samedi. Clément Jacques, Marie-Mé, Picture à Rythme.
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2: C'est donc bien le fun, gang. On va se voir deux fois en fin de semaine. Notre rendez-vous habituel, aujourd'hui, samedi, 9 à 11 heures. Et lundi, parce que c'est le long congé pour l'Action de grâce, on est là pour une deuxième édition entre 9 et 11. Le meilleur des années 80, 90, 2000 et tous les souvenirs qui y sont rattachés. C'est ça qu'on va faire deux fois plutôt qu'une. Gratitude à ça en ce week-end de l'Action de grâce. OK, on part cette édition du samedi avec, premièrement, une chanson qui a propulsé la carrière solo de Beyoncé. Après son passage avec les Destiny's Child, on entendra Crazy in Love. Et là, attention, on part le show avec la dernière chanson à avoir été enregistrée par Madonna pour son album Like a Virgin en 84. On l'a placé sur l'album à la dernière minute. C'est Dress You Up et Madonna en ouverture de cette édition du samedi 10 octobre de 30 ans de pop à

Excellent samedi matin en ce long week-end de l'Action de grâce. 30 ans de pop, Sébastien Benoît qui vous accompagne. Et retour dans le temps, les numéros 1 à pareille date, donc un 10 octobre 2016. J'ai toujours adoré cette collaboration entre The Weeknd, le Canadien, et Daft Punk. Le numéro 1, 10 octobre 2016, c'était

Et ce matin, on vous propose ce numéro 1 de 1986, un 10 octobre, un premier numéro 1 en carrière pour Janet Jackson. De son album Control, voici When I Think of You dans 30 ans de bop partout au Québec sur les ondes de rythme.

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1: Samedi matin, 30 ans de pop, et c'est Joliane qui va faire de la radio avec nous. Joliane, bon matin.
2: Hey, bon matin, Sébastien.
1: Alors toi, qu'est-ce qui ferait ton bonheur, toi qui nous écoutes dans la belle et grande région de Québec?
2: Ben en fait, moi et ma mère, on est des grandes fans de musique, puis elle m'a toujours appris la musique des années 80, sache un peu 90.
1: Ouais.
2: Et All in All, c'est un duo que j'adore énormément.
1: J'adore aussi.
2: Donc, moi qui est enfant des début des années 90, donc ils ont bercé un petit peu mon enfance, adolescence et tout. C'est vraiment un grand honneur, en fait, de pouvoir écouter cette musique-là et de pouvoir écouter.
1: Bon, ben écoute, on va triper avec Daryl Hall, John Oates. On a choisi pour toi Out of Touch, Joliane. C'est ta demande spéciale, c'est ta chanson. Puis écoute, profites-en bien. Bon samedi à l'antenne de Rythme.
2: Ben merci beaucoup, puis passe une belle journée.
1: Merci.
2: Bye.

0: Chanson de 1988 de Richard Séguin de son album Journée d'Amérique. C'était Protest Song dans 30 ans de pop à rythme. Et j'écoutais les paroles, je sais pas si vous avez été bien attentifs. Tellement actuelle, même presque 40 ans plus tard, cette chanson-là. Écoutez bien encore la chanson de prochaine fois. Pensez aux menaces de Donald Trump. C'est ça aussi, Protest Song. Au retour pour la suite de votre 30 ans de pop, on aura le seul succès en carrière d'une fille appelée Tiffany Cobb, ou si vous préférez, Blue Cantrell, et la musique du groupe qui sera en résidence février prochain à Toronto, les Backstreet Boys.
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Dans le top 10 de ma vie, je m'entends pas. 1982, le band américain Toto nous faisait Africa. C'est 30 ans de pop. Samedi matin, Sébastien Benoît qui vous accompagne. Merci de nous suivre partout à travers le Québec. Aujourd'hui, en ce 10 octobre, David Lee Roth a 72 ans. Il est né le 10 octobre 1954 dans l'État de l'Indiana. Il a été la voix du méga groupe Van Halen de 1974 à 1985, un petit peu en 1996 et enfin entre 2007 et 2020. Il a lancé comme artiste solo 8 albums, intronisé au temple de la renommée du rock and roll en 2007. On l'écoute avec sa reprise d'un succès des Beach Boys, California Girls. On célèbre l'anniversaire de David Lee Roth aujourd'hui à Rythme.

0: un classique de la musique québécoise qui n'a pas besoin de présentation. Bon, on va le dire quand même, Lavé, Lavé, de Martine Sinclair, de son album Caribou, lancé en 1990. Elle avait, si vous vous en souvenez, enregistré une version en 2020. C'était pendant la pandémie là, pour l'organisme Regroupement Partage. Martine Sinclair, qui a toujours le cœur sur la main, qui est toujours là pour aider les autres. Je la connais un petit peu et je l'aime beaucoup depuis mon adolescence. Au retour dans 30 ans de pop, trio 80-90-2000, vous le savez, on visite trois décennies en trois chansons avec notamment un extrait de la bande sonore du film Pretty Woman signé Roxette.
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23: Heure numéro 2 de notre belle émission. Je vous le rappelle, on est là deux fois en ce long week-end de l'Action Grâce. Et là, on passe ça. Visite de trois décennies en trois chansons. C'est ça le trio 80-90-2000. On aura Angel de Shaggy qui mélange l'air de la toune Le Joker de Steve Miller Band et Angel of the Morning de Juice Newton. On va aussi entendre le band australien Savage Garden qui nous fera Break Me, Shake Me. Mais là, on passe ça avec de la trame sonore du film Pretty Woman. Rappelez-vous, Julia Roberts, Richard Gere, un troisième numéro 1 en carrière pour le duo suédois Roxette, c'est It Must Have Been Love dans 30 ans de pop.
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C'est Shaggy et Angel qui terminent notre trio 80-90 de Mel Sébastien qui est toujours avec vous. Je vous souhaite un bon samedi matin partout au Québec sur les ondes de rythme. On passe maintenant au chanteur du groupe Mr. Big, Eric Martin. Pourquoi je vous en parle? Il a 66 ans aujourd'hui, né le 10 octobre 1960. Et la chanson qu'on va vous présenter, To Be With You, il l'a écrite alors qu'il était adolescent et qu'il tripait secrètement sur une fille, comme ça arrive à bien des gens. Numéro 1 pendant 3 semaines aux États-Unis, ça se passe en 92, je l'envoie à Sylvana, une fidèle de notre émission. Voici Mr. Big et To Be With You. Bonne fête au chanteur Eric Martin. Je le rappelle, il a 66 ans aujourd'hui. Oh!

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1: On s'en va rejoindre Bruno pour sa demande spéciale. Bon samedi matin, Bruno.
2: Bon samedi, Sébastien.
1: Qu'est-ce que t'aimerais entendre? Qu'est-ce qui ferait ton bonheur?
2: Moi, j'adore Power of Love de Huey Lewis and the News. Pas Céline.
1: Pas Céline.
2: C'est le film Back to the Future.
1: Oui, d'accord. Je sais qu'il y a un autre fidèle de l'émission qui s'appelle Danny. Ça aussi, c'est sa toune. Mais tiens, je te la mets. Évidemment, Back to the Future, c'est un film que tu as vu à quelques reprises.
2: Ouais, je dois l'avoir vu facilement 15-20 fois peut-être. Là. C'est un classique, là. Ça se démode pas. Là.
1: Je suis entièrement d'accord, je suis dans le même club que toi. Ben c'est parti, Huey Lewis and the News, on est en 85. The Power of Love pour Bruno dans 30 ans de pop à rythme. Bon samedi!
2: Bon samedi, mon chum!

0: que j'adore, le groupe de Nicolas Sirkis, Indochine, à rythme dans 30 ans de pop, c'était Savoure le rouge de leur album Un jour dans notre vie, qui a été lancé en 1993. J'espère que ça vous a rappelé bien des souvenirs. C'est un peu ça, le but de l'émission. Puis il nous reste encore une belle demi-heure à passer ensemble. Et au retour, on embarque dans le Love Shack des B-52s et une belle collabo signée Michelle Branch et Carlos Santana pour la suite de 30 ans de pop.
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beaucoup de bonheur, gros sourire d'en face pour le Love Shack des B-52. Retour à l'année 1989. Là maintenant, on est en 2003. Collaboration Black Eyed Peas avec Fergie qui venait d'entrer dans le groupe et Justin Timberlake. On écoute

Is the Love et les Black Eyed Peas partout au Québec sur les ondes de rythme. C'est 30 ans de pop édition de ce 10 octobre. Et il y a un an exactement aujourd'hui, décédait John Lodge. Qui est-il? Guitariste, chanteur et compositeur de la formation britannique The Moody Blues. Il fut d'ailleurs intronisé au temple de la renommée du rock and roll en 2018. Et aujourd'hui, j'avais le goût de vous proposer ce hit oublié de 1986. C'est leur plus grand succès commercial en Amérique du Nord. The Moody Blues. Voici Your Wildest Dreams.

0: à Mitsuko avec ce classique Marcia Baila dans 30 ans de pop. Et évidemment, on pense à Catherine Ringer, Dorita Mitsuko qui nous a quittés le 14 septembre dernier. Et c'est ainsi que se termine cette édition du 10 octobre de 30 ans de pop. Je prends le temps de remercier Étienne Routier derrière la console. Salutations aussi à l'ami Alain Bourque, Jean-Pascal Lemelin, département musical Rythme. Merci beaucoup. Là, c'est un week-end qui s'amorce, un week-end qui fait du bien. Oui, la musique va vous faire du bien. Les animateurs vont vous faire du bien. On va tous se faire du bien ensemble. Et ça va se faire avec François-Jacques dans l'ensemble du Québec. Et dans le Grand Montréal, ça va se faire à Rythme 105.7 avec Nadia Bilodeau pour les week-ends à Nadia. Moi, je vous retrouve lundi pour la deuxième édition du long week-end de 30 ans de pop. Alors, c'est lundi à 9h. D'ici ce temps-là, montrez de la gratitude, puis on se fait du bien, tout le monde.
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19: Samedi matin. Salut, comment ça va? Bienvenue dans Rythme le week-end, en ce long week-end de l'Action de grâce. Première journée complète de week-end de 3 pour bien des gens. J'espère que vous faites partie de ceux-là, ces gens-là qui vont profiter de leur fin de semaine. Nous, ici à Rythme, on a décidé qu'on faisait un week-end qui fait du bien. Ce que ça veut dire, c'est que moi, j'ai juste envie de vous envoyer des chansons que vous aimez, des chansons que vous connaissez par cœur, des chansons qui vous donnent le sourire, des chansons qui vous rendent de bonne humeur. Mais j'ai en même temps envie de savoir qu'est-ce qui vous rend de bonne humeur. Puis, comme c'est la fin de semaine de l'Action de grâce, je veux savoir envers quoi vous ressentez de la gratitude. Les Américains le font beaucoup, ça, comme fin de semaine de Thanksgiving, c'est-à-dire faire un gros souper familial puis dire envers quoi ils ressentent de la gratitude. J'aimerais ça le savoir aujourd'hui. Fait que ça va être la thématique de la fin de semaine. Je vous parlerai un peu plus tard comment me rejoindre en studio. Mais avant, pour s'y rendre, un peu de musique. On aura Die Die, Shakira et Burna Boy, l'hymne officiel du tournoi de soccer de l'été passé. We Found Love de Rihanna. Les Cranberries avec Linger, qui est pas mal une... Les Cranberries, c'est le band de ma blonde. Je pense qu'elle a acheté même des éditions limitées japonaises. Fait que ça joue beaucoup chez nous. Et on ouvre ça avec Bon Jovi et Keep the Faith. Merci d'avoir choisi Rythme le week-end.

0: Choisis rythme le week-end en ce long week-end de l'Action de grâce, un long week-end qui fait du bien. Et j'aimerais ça savoir qu'est-ce qui vous fait du bien à vous via l'application Cogeco Média. J'ai la petite bulle de conversation en haut à droite où j'ai le 11007 aussi qui vous permet de m'écrire directement. Chantal qui m'a dit qu'elle, ce qui la rend heureuse, c'est de m'entendre à la radio.
1: Oh, c'est fait de me flatter dans le sens du poil, mais c'est pas nécessairement ça que je veux savoir.
0: Est-ce que c'est parce que vous êtes un papa qui a vu son garçon faire ses premiers pas il y a pas longtemps? Est-ce que c'est parce que vous êtes dans la famille? Est-ce qu'il y a un anniversaire dans votre entourage? 11007 par l'application Cogeco Média, la petite bulle de conversation en haut à droite. On a Meghan Trainor, Belinda Carlisle, les Beatles, après les Cranberries et Linger à rythme.

Salut à Chantal qui me dit « Ma gratitude à moi aujourd'hui, c'est d'avoir encore ma maman. 82 ans demain, on va aller faire un tour à la galette de Sarrazin à Louisville aujourd'hui. Elle adore ça. On va se donner du temps, elle, moi et ma sœur. » Ben, je vous souhaite une belle journée à tout le monde. The Beatles, Here Comes the Sun à rythme.

0: Pendant que les autres enfants ramassent des bâtons, un kid a déterré un trésor de guerre sur un terrain de jeu à Berlin, en Allemagne. C'est assez incroyable. C'est un petit garçon qui a trouvé un trésor qui comprend environ 6 000 euros en liquide, donc 9 000 $ canadiens à peu près, 3 montres de luxe, un petit lingot d'or, 23 pièces en argent et plusieurs bijoux. Les autorités pensent que ça pourrait être un trésor caché d'un cambriolage. On passait le parc au peigne fin au complet. Puis, juste histoire d'éviter que les curieux viennent faire un tour, la police a révélé l'histoire beaucoup plus tard, alors que l'enquête était terminée ou à peu près. Mais, juste histoire d'éviter les curieux. Mais quand je dis que l'enquête est terminée, on cherche toujours le propriétaire de ce trésor-là. Alors, si c'est vous, allez faire un tour à Berlin. Il y a votre trésor qui vous attend. Fin de semaine qui fait du bien. Britney Spears avec Baby One More Time s'en vient. Et Kelly Clarkson qui a composé une chanson sur sa rupture amoureuse avec moi. Since You've Been Gone.
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Rythme étant la station des plus gros concours, vous le savez, on en a toujours des beaux, mais là, allez faire un tour à Disneyland à Paris, c'est malade. 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Imagine Dragons, Thunder!

Salut à Louis et Chantal qui m'écrivent via le 11007. Ce qui nous rend heureux aujourd'hui, c'est d'aller voir notre fille à Clermont, dans Charlevoix. Beau petit trip, ça. Beau petit voyage. Montez le volume, puis profitez du fait qu'il fait super beau pour Phil Collins et Sue Studio dans Rythme le week-end.

de semaine, rythme 97.1, quelques suggestions. À la salle Odyssée, depuis hier, on présente une comédie musicale pour démarrer la nouvelle saison de théâtre. Qu'est-ce qu'on a fait au bon Dieu? Adapté du film du même nom avec Rémi Girard, Chantal Barry, Whitmire Normil, Niamh et plein d'autres. Et demain, Bruno Pelletier débarque avec son nouveau spectacle, Trois et moi. Et le spectacle sera aussi en supplémentaire le 23 avril. Sinon, il y a Lusia du Cirque du Soleil à l'affiche jusqu'au 18 octobre. Près du centre Saint-Laurent. Côté météo, on a un avis de gel au sol sur la région pour ce soir, cette nuit, avec un minimum de 3 degrés. On est à 18 demain annoncé, 10 tout de suite. 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

En fin de semaine, c'est un week-end qui fait du bien à rythme. Et parmi les chansons qui font du bien, moi, personnellement, une de mes chansons, je peux pas dire préférée, mais j'adore cette chanson-là. Elle me fait toujours sourire, elle me fait sentir de bonne humeur. Eagle Eye Cherry.

fin de semaine, c'est une fin de semaine qui fait du bien. J'aimerais ça savoir qu'est-ce qui vous rend heureux, qu'est-ce qui vous fait du bien en fin de semaine. Via l'application Cogeco Média, la petite bulle de conversation en haut à droite, ou via le 11007, la messagerie texte. Je vais vous avouer que moi, ce qui va me faire du bien ce soir, après mon émission, c'est d'aller marcher dans le bois avec mon garçon, aller voir les belles feuilles d'automne. Brian Adams, Somebody à rythme.

0: Qu'est-ce qui vous fait du bien? Est-ce que j'ai bien Tatiana au bout du fil?
1: C'est moi.
0: Bonjour Tatiana, c'est François-Jacques à Rythme.
1: Ça va toi? Ça va.
0: Écoute, j'ai vu le message que tu m'as envoyé puis je voulais qu'on en parle. Qu'est-ce qui te rend heureuse aujourd'hui, mettons?
1: Des petits plaisirs de la vie, comme aujourd'hui un beau soleil, les couleurs de l'automne.
0: Et c'est l'anniversaire de quelqu'un, si j'ai bien compris, là?
1: Oui, c'est l'anniversaire de ma mère, donc c'est un peu bittersweet parce qu'elle est à l'autre bout du monde.
0: T'es originaire de où? Puis ta mère, elle est à quel endroit?
1: D'origine de l'île Maurice. L'île Maurice se trouve dans l'océan Indien, à côté de l'île de Madagascar.
0: Puis j'imagine que ta mère est encore là-bas?
1: Ouais.
0: Puis je te souhaite, malgré la distance, de pouvoir au moins lui parler, fêter un peu avec elle, malgré la distance et le décalage horaire. Puis je te souhaite quand même une superbe journée, Tatiana.
1: C'est gentil. Merci à toi pour l'appel. J'apprécie énormément.
0: Qu'est-ce qui vous rend de bonne humeur? J'aimerais ça savoir via la messagerie texte. Moi, ce qui me rend de bonne humeur, c'est Avril Lavigne. Et aussi Depeche Mode, ça vient me chercher.
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Ça pourrait s'en venir bientôt. Voici Bob Marley and the Wailers.

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Ed Sheeran, Shape of You à rythme.

0: Si je vous demande qu'est-ce que ça mange un Gaulois, vous allez probablement me répondre du sanglier dans un grand banquet après avoir battu les Romains, après avoir bu de la potion magique. À quel point est-ce que c'est historiquement vrai ou pas? Je veux pas vous péter votre bulle. On dit que l'alimentation des Gaulois, c'était 80% de végétaux, comme le blé, l'orge et les légumineuses. Quand ils mangeaient de la viande, c'était surtout du porc, du mouton, de la chèvre ou du bœuf, et pas du gibier sauvage. Fait que non, les bandes dessinées d'Astérix, c'est pas vrai. Par contre, la chose qui font qui était vrai et qui est encore vrai aujourd'hui, c'est d'organiser des grands repas collectifs où ils buvaient énormément de vin dans des chaudrons de 300 litres. Aujourd'hui, c'est plus des chaudrons de 300 litres, mais une fin de semaine qui fait du bien, peut-être que vous organisez un souper avec vos amis aujourd'hui, peut-être pas 300 litres de vin, mais des fois, une petite gorgée de plus quand on est en bonne compagnie, ça fait toujours du bien. Parlant de bonne compagnie, dans 3 minutes, les Backstreet Boys viennent faire un tour à la station avec Everybody.
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fin de semaine qui fait du bien dans le rythme le week-end. Nancy Bell qui m'écrit « François! » On fête aujourd'hui mon mari qui a 50 ans, Stéphane Savard. On écoute ta bonne musique. Merci d'être là. J'aimerais ça savoir qu'est-ce qui vous fait sourire, qu'est-ce qui vous rend de bonne humeur, pourquoi vous ressentez de la gratitude. Il y a le 11007 par l'application Cogeco Media, la petite bulle de conversation en haut à droite. Queen, I want to break free.

0: fin de semaine qui fait du bien à rythme. Je vous ai demandé qu'est-ce qui vous rend heureux aujourd'hui. J'ai Christine Prévost qui est au bout du fil. Christine, qu'est-ce qui va te rendre heureuse aujourd'hui?
1: C'est que ce soir, on s'en va chanter le karaoké.
0: Oh, ouais! Karaoké, toi, chose!
1: Oui, c'est merveilleux, on adore ça.
0: Est-ce que t'es une habituée ou tu y vas juste une fois de temps en temps? Puis surtout, c'est quoi ta toune?
1: On y va pas mal toutes les fins de semaine.
0: Puis qu'est-ce que tu chantes?
1: Ah, je chante Diane Tell, c'était un homme. Je chante Whitney Houston. Beaucoup de chansons dans le temps.
0: Hey, tu me ramènes loin, non pas tant, mais j'ai animé du karaoké pendant au-dessus de 20 ans, moi, puis je m'ennuie de des soirées. Mon horaire me le permet plus, mais je m'ennuie des soirées karaoké. Je te jalouse incroyablement, Christine.
1: Je te comprends.
0: Hey, merci beaucoup d'être à l'écoute, puis je te souhaite une bonne soirée de karaoké, mon ami.
1: Merci à toi, bonne journée.
0: Une fin de semaine qui fait du bien, Rod Stewart avec Maggie May. Je vous sors ça des boulamites dans quelques minutes. Une chanson qui, pour moi, a encore 6 mois. Mais Shakira avec Wyclef Jean, Hips Don't Lie, il me semble que c'est encore tout récent, tout nouveau, encore tout bon dans ma tête. Et maintenant, voici Material Girl. Merci d'avoir choisi Rhythm le week-end.

0: Est-ce que j'ai bien Stéphanie Deslauriers au bout du fil?
1: Oui.
0: Bonjour Stéphanie, c'est François-Jacques de Rythme.
1: Allô, ça va bien?
0: Oui, toi?
1: Ben oui.
0: On dirait que tout d'un coup, là, il y a un peu moins de sang dans la tête, puis on se dit, oh, comment ça se fait que le monsieur m'appelle?
1: Oui, exact.
0: Écoute, Stéphanie, j'aimerais ça que tu m'expliques pourquoi est-ce que tu aimerais ça aller visiter Disneyland Paris.
1: Écoute, t'as même pas idée, ça fait tellement longtemps que j'en rêve. Je veux tout voir les bonhommes, là. Winnie, les princesses.
0: Puis y en a-tu un en particulier que tu veux voir?
1: Ben, je te dirais Winnie puis Cendrillon, c'est pas mal les liens.
0: Si jamais tu veux leur toucher, tu pleurerais-tu un peu?
1: Ah, c'est sûr. Ben. Tu fais juste peut-être m'évoquer la possibilité, puis j'ai goût de pleurer.
0: Ben, je vais te l'évoquer plus que ça, parce que t'es une de mes deux finalistes de la journée, Stéphanie.
1: Ah, c'est malade. C'est malade.
0: Fait que là, sois prête mentalement, parce que le tirage de cette semaine aura lieu mardi dans Génération G, parce que lundi, c'est férié, on s'entend.
1: C'est parfait, on va l'écouter très, très, très, très attentivement.
0: Ben, je te le souhaite, ma chère.
1: Hey, merci beaucoup.
0: Bonne journée.
1: Bye. Wake up, Maggie, I think I
0: got something to say. Rod Stewart s'en vient dans les prochaines minutes. Et Green Day, Time of Your Life à Rythme.

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Message reçu via l'application Cogeco Média. Bonjour à vous, j'aimerais souhaiter un bon anniversaire à mon garçon Thomas qui va avoir 9 ans. On va aller faire un clair de lune ce soir au quai de la part de papa Nicolas et de maman Marie-Christine. Bonne fête, Thomas. Fin de semaine qui fait du bien à rythme.

messages reçus via l'application Cogeco Média. Le premier, c'est Chantal qui me dit « Vu qu'on est en fin de semaine de bonheur, moi, ce qui me rendrait heureux, ce serait de devenir finaliste pour le voyage à Disney. » Ben, bonne chance. Et Julie qui me dit « Est-ce que je dois m'inscrire à nouveau pour le concours Disney ou l'inscription de ma fin de semaine passée est encore valide? » Non! C'est par tranche de 10 minutes uniquement. Bonne chance! YouTube Mysterious Ways à rythme. Yeah.

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0: massage gratuit. Oui, ça se prend toujours bien. 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Et Wonder Steph va annoncer le nom des gagnants dans Rythme au travail cette semaine à partir de mardi, parce que lundi, c'est férié. Côté météo, on a un minimum de 3 degrés annoncé avec quelques nuages ce soir, cette nuit, 18 avec un ciel généralement ensoleillé. Demain, on a 12 au mercure. Taylor Swift, Michael Jackson et The Police avec Every Little Thing She Does Is Magic. Ça s'en vient à Rythme 97.1.
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Fin de semaine qui fait du bien. Je sais qu'il y a bien des gens à qui ça ferait du bien d'aller faire un tour à Disneyland en France. Eh bien, quand vous entendez ce signal, vous avez 10 minutes pour aller vous inscrire sur rythmefm.com dans la section concours ou dans l'application Cogeco Média. Je dis ça comme ça, mais ça se pourrait que ça s'en vienne bientôt. Michael Jackson, Remember the Time à rythme.

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1: Allez-y, allez-y, c'est là, rythmefm.com ou l'application Cogeco Média. Bonne chance! Taylor Swift, I Knew It, Now You Know You, à rythme.

dans la section concours pour vous inscrire et peut-être devenir mon dernier ou ma dernière finaliste d'aujourd'hui pour aller à Disneyland à Paris. C'est une grosse affaire, là! 4 personnes à Paris, accompagnées de Sébastien Benoît, grâce à Voyage Bergeron. On a Céline Dion, I Drove All Night, Humanly avec Don't You Want Me, Bruno Mars, après John Bon Jovi, Blaze of Glory à rythme.

petite semaine qui fait du bien à rythme. Je vous ai demandé qu'est-ce qui vous rendait de bonne humeur aujourd'hui, qu'est-ce qui vous rendait heureux. Plusieurs réponses le fun via la messagerie texte. Sylvie me dit les belles grandes marches d'automne et les blizzards à la citrouille du Dairy Queen. Je savais pas que Dairy Queen faisait du blizzard à la citrouille. Claudie qui me dit la bonne croustade aux pommes d'une amie pendant que les enfants jouent. Excellente réponse. Croustade aux pommes semble... Côté dessert réconfortant d'automne, c'est assez dur à battre. Il y a Christian qui me dit « Salut François, toi qui travailles, moi qui est en congé pour 3 jours et qui t'écoute, quoi de mieux? » Je sais pas, qu'est-ce qu'il y a de mieux? Honnêtement, une croustade aux pommes peut-être? Peut-être par Claudie? On sait jamais. J'ai The Cure avec Friday I'm in Love. Croustade aux pommes semble... Côté dessert réconfortant d'automne, c'est assez dur à battre. Il y a Christian qui me dit « Salut François, toi qui travailles, moi qui est en congé pour 3 jours et qui t'écoute, quoi de mieux? »

0: Aussi, je ferme officiellement les inscriptions pour Disneyland Paris.
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Salut à mon petit couple de Latuquois, Dan et Lynn, qui écoutent via l'application Cogeco Média. Dan m'écrit « Chalet à Latuque, la chasse est commencée ce matin, c'est très beau la nature. Je suis moins un amateur de chasse, mais un amateur de chalet dans le bois, par exemple. Oh, que faut pas que tu me dises où est-ce que t'es, parce que je vais aller vous rejoindre. Je vais emmener un spa gonflable, et on va se faire un spa avec une coupe de vino dans le bois. » Bon, reste à savoir si c'est une génératrice maintenant. The Cure, Friday I'm in Love. 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

Parmi les chansons qui font du bien, Elton John, Dua Lipa avec Cold Heart et les Rembrandts, I'll Be There For You, ça s'en vient. Après Aretha Franklin, R-E-S-P-E-C-T à rythme. Woo!

0: Mélissa Leblanc par hasard?
1: Oui, c'est moi.
0: Bonjour Mélissa, c'est François-Jacques à Rythme.
1: Oui, bonjour.
0: Ça va?
1: Oui, ça va bien avec l'appel.
0: Écoute, moi j'aimerais ça savoir, pourquoi est-ce que tu aimerais aller à Disneyland Paris? Pourquoi est-ce que tu mériterais d'avoir ton nom dans le baril pour le fun?
1: Parce que je rêve depuis toujours d'aller à Paris, que j'adore les parcs d'attraction et j'adore, moi et ma meilleure amie, on adore tout ce qui est relatif à Disney, Mickey, Minnie.
0: Ton personnage préféré du monde de Disney, c'est lequel?
1: Mickey Mouse.
0: Puis pourquoi Mickey? Parce que c'est la vedette, la mascotte?
1: Oui, c'est la vedette, puis je le trouve tellement cute.
0: Ben, Mélissa, tu peux annoncer à ta meilleure amie que vous êtes officiellement finaliste pour le tirage de mardi dans Génération J.
1: Wow, c'est incroyable.
0: Tu vas peut-être pouvoir faire le plus gros câlin de ta vie à Mickey Mouse.
1: J'aimerais bien ça.
0: Puis elle aussi, mais pas en même temps, vous allez lutter.
1: On va essayer de garder en vie.
0: Fait que Mélissa, bonne chance pour le tirage de mardi, puis merci d'être à l'écoute de Rythme.
1: Merci beaucoup, bonne journée.
0: Le trio de TLC s'en vient à Rythme, mais on aura aussi le duo Elton John et Dua Lipa.

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Moins d'une heure avant l'arrivée de quelqu'un qui fait beaucoup de bien à rythme, Phil Pépin sera là avec la hitlist à Phil après les Rembrandts. I'll be there for you.

week-end qui fait du bien à rythme toute la longue fin de semaine de l'Action de grâce. Moi, je veux savoir qu'est-ce qui vous rend heureux? Qu'est-ce qui vous fait ressentir de la gratitude? Envers quoi vous ressentez de la gratitude? Quelle chanson vous rend heureux aussi? Moi, personnellement, celle-là, là, ça me ramène en enfance. Je vous raconte l'histoire de mes parents qui m'ont offert une table tournante quand j'étais jeune, un vieux pick-up. Et j'avais une pile de vinyles que je faisais jouer à répétition. J'étais comme un DJ à l'âge de 6 ans avec du vinyle. Je connaissais toutes les chansons par cœur. Celle-là, ça en fait partie. Je l'ai entendue à répétition. Assez pour connaître tous les instruments par cœur, dont solo de saxophone. Tones and I s'en vient, Men at Work. Après Hall & Oates, voici Man Eater à rythme.

Qu'est-ce qu'on peut faire en fin de semaine dans le secteur? Quelques suggestions de rythme 97.1. Entre autres, ce soir, on présente qu'est-ce qu'on a fait au Bon Dieu à la salle Odyssée à Gatineau à 20h, je pense que je l'ai dit. Une comédie qui démarre la nouvelle saison de théâtre adaptée du film du même nom en 2014. On a Alex Roy qui présente son show Debout à l'Auditorium de la Polyvalente de Nicolas Gatineau. Les Olympiques seront ont commencé leur match il y a quelques minutes. Qu'est-ce qu'on a fait au Bon Dieu à la salle Odyssée à Gatineau à 20h, je pense que je l'ai dit. Une comédie qui démarre la nouvelle saison de théâtre adaptée du film du même nom en 2014. On a Alex Roy qui présente son show Debout à l'Auditorium.

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dans quelques minutes à partir de 16h, Philippe Pépin s'installe pour la hit list à Phil. Phil qui m'entoure, hein, parce que je laisse l'antenne et c'est lui qui prend le relais. Et demain matin, c'est son show qui finit, puis moi je commence. Fait que Phil qui m'entoure un peu partout, mais qui nous envoie la hit list à Phil. De la musique que vous n'entendez pas nulle part ailleurs, de la musique pour faire le party. Entre autres, de la musique dans le style de les Doobie Brothers avec Long Train Running. Ça a été longtemps la chanson avec laquelle j'ai starté les soirées de mariage. Ça. Une chanson qui vient chercher un peu tout le monde pour donner le goût de danser. Les plus âgés connaissent la toune et les plus jeunes aiment danser sur le beat. Voici les Doobie Brothers à rythme.

Salut à Nathalie qui écoute de Magog. Elle est dans le coin de l'Estrie. Elle vient de Blainville, mais elle écoute via l'application Cogeco Média. Tout le monde l'a suivi jusqu'à maintenant. Là. Elle dit « Salut François, on roule en décapotable en direction Magog. Merci pour tes beaux week-ends. On adore rythme. La fin de semaine aujourd'hui, elle est parfaite pour faire de la route. Merci d'être là. » Mais ça me fait tellement le plus grand des plaisirs. J'aimerais ça savoir via l'application Cogeco Média d'ailleurs ou par le 11007. Quelle est votre chanson soleil, bonne humeur, préférée, que je puisse la mettre dans la programmation de demain, dans le rythme de le week-end. Tant qu'à moi, c'est presque terminé. Je m'appelle François Jacques. Et dans les prochaines minutes, je laisse la place à Philippe Pépin avec la hitlist à Phil. Je serai de retour demain à 11h. Phil, lui, est là pour la soirée pour faire le gros party. Les trois accords, les amoureux qui s'aiment. Salut!

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18: Tout
15: Tout le Québec s'est réuni maintenant. On est connecté. Tout le monde est là. Parfait. Rythme 102.9 Québec, vous êtes présent. Rythme 100.1 en Mauricie. Merci d'être là. Et le 105.7 à Montréal, plus Saguenay, Ottawa, Gatineau et l'Estrie. Bien branché à rythme avec un super 4 à 8 du samedi. Vous le savez, c'est votre show, vos demandes spéciales, vos salutations surtout. Et je veux savoir ce que vous faites de votre samedi. 11-007, un petit SMS, la bulle de conversation sur l'app Cogeco Média. Et la musique, c'est la meilleure. Avec entre autres, Dualité.

Club Classique 90 avec Technotronic et Classique 80. Ah ah, Take On Me. Katy Perry aussi. Pourquoi pas un petit peu de Kiss, I Was Made For Loving You. Tout le monde est connecté. Je vous garantis, aucune toune plate avant 20h. Mais aucune! Aucune! C'est vrai? Shakira, Die Die, ça s'en vient. All I Wanna Do, Sheryl Crow, Post Malone. On a aussi du Mark Ronson, Bruno Mars avec Uptown Funk. Et à l'instant, Everybody Dance Now. CNC Music Factory. Sur la hitlist à fil du samedi de notre long week-end à l'écoute de la radio qui fait du bien. Feel Good Weekend avec rythme.

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1: On commence toujours la hit list à Phil avec 12 stops à la suite. C'est parti maintenant pour Britney Spears, mais d'abord le Safety Dance Man Without Hats. Bon week-end.

0: de Willy William et J Balvin. On s'en va à Pépère Homer, qui a 90 ans aujourd'hui, Caro.
1: Ça
0: fait longtemps que j'ai pas dit Pépère en Londres. D'habitude, je dis le pays de mes meilleurs pépins, mais Pépère, ça fait longtemps que j'ai pas dit. C'est le fun à dire, hein? Pépère Homer, 90 ans, en direct de sa résidence pour personnes âgées à Bécomo.
1: T'en fais ça!
0: Camila Cabello, à rythme.
1: Merci, Pépère!

0: un petit tour à la Havane avec Camila Cabello. Si vous trouvez ça tough des fois de vous promener entre la maison et le chalet, hein, les boîtes, la bouffe, les sacs de ci, ça tombe dans le taux et tout ça. Imaginez si vous étiez Madonna. Madonna, elle, le week-end, elle se demande si elle va au Portugal, à Sintra, très belle ville, tout près de Lisbonne d'ailleurs, où elle a une superbe résidence. En fait, c'est un palais. Los Angeles également, elle a un beau domaine. New York, elle a deux résidences, mais elle réside principalement à Londres, dans le quartier Marylebone. Madonna s'en vient justement avec Holiday dans les prochaines minutes. Une qui aime beaucoup être à Londres et qui possède un super penthouse, Kylie Minogue, Can Get You Out of My Head, dans un instant. 9 succès à la suite dans un moment à rythme.
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0: Super penthouse, Kylie Minogue, Can Get You Out of My Head, dans un instant. 9 succès à la suite dans un moment à rythme.
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Vous avez reconnu la belle voix de Dua Lipa avec Break My Heart à rythme. C'est la clé que ça file jusqu'à 20h. Et demain matin, entre 9h et 11h, oui, je vous attends pour le top des tops. C'est le nouveau décompte de rythme, le top 15 de la semaine et les succès qui étaient numéro 1 aux actions de grâce des années 80 et 90. Holiday, Madonna, rythme.

0: qu'ils nous écoutent à rythme 102.9 dans le secteur de Beauport, pas trop loin où j'allais chez Woolco à la vente 1 et 44 les mercredis avec ma grand-mère quand j'étais bien petit. Et Annie, comment ça va?
1: Ça va super bien, et toi, Phil?
0: Oui, as-tu joué au golf, toi, aujourd'hui?
1: Non, mais demain, par exemple, ça s'annonce une belle journée. Je m'en vais au Mont-Tourbillon.
0: Bien, on te souhaite un très, très beau séjour au lac Beauport demain.
1: Merci, Phil. Bonne émission à toi.
0: 1985, Baltimora, Jason Boy.
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0: des chansons qui font du bien à chanter, mais à danser aussi. Turn Me On et Kevin Little en 2003, à rythme sur un long week-end feel good. Phil vous accompagne jusqu'à 20h. Whitney Houston, Gabriel Guetta, ça s'en vient. On est la radio de qui, nous autres, hein?
1: La radio

0: Rêvez-vous à des tunes, vous autres, quand vous faites des rêves la nuit? Ben, DJ Sandman, lui, il rêve à des tunes. Et soudainement, il y avait ce remix-là dans sa tête qui n'existait pas réellement. Il sort de son rêve, il se réveille en pleine nuit et appelle son ami DJ Sandman, DJ Sam, c'est-à-dire, et il dit « Hey, on va-tu en studio? » Ils ont fait ce remix-là. Marie-Denise Pelletier a dit « J'aime ça, c'est approuvé. » Et à rythme, on a décidé de vous la faire jouer, particulièrement ici, sur la Hitlist à Ville, parce que ça bouge le samedi soir. C'est un classique de la musique québécoise. C'est-tu la fête à quelqu'un chez vous? On veut le savoir. 1-877-RYTHME-FM 514-790-1057 et un petit SMS au 11-007. On va célébrer son ou leur anniversaire en direct à la radio de Rythme.
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0: Ça s'en vient dans un instant.
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5: Et là, je vais absolument de vos nouvelles. Qu'est-ce que vous faites de votre samedi soir? Qui vous invite à souper? Êtes-vous tout seul à la maison, bien relax, puis profitez de votre solitude? En 007, un petit SMS. Vous faites quoi? Vous êtes avec qui? Et surtout, vous êtes à quel endroit? Je veux les détails, OK? En 007, SMS, bulle de conversation sur l'app Cogeco Média. 12 succès à la suite, ça comprend Freddie Mercury. Une de mes préférées, le Dua Lipa, c'est... Les Spice Girls avec Stop, It's Not Right, But It's Okay, de Whitney Houston, du Gloria Estefan, du Cool and the Gang, Tayo Cruz, Technotronic, et Fun aussi. Sans oublier, Laura Brunningham.
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5: On commence l'heure numéro 2 de la hit list Phil avec un des plus gros succès des premiers hits de David Guetta. Avec la voix de Kelly Rowland, voici When Love Takes Over à Rythme. 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

Ça fait presque 20 ans que j'anime à la radio les samedis soirs entre 16h et 20h, qui est mon créneau horaire préféré. Tout le temps des bonnes émissions, mais à soir, c'en est une vraiment bonne. Avec Stop des Spice Girls, ça sera suivi entre autres de Laura Branigan avec Gloria, tantôt du Cool and the Gang, Technotronic, Freddie Mercury et Don't Start Now avec Dua Lipa. Tout ça, arrête.

0: Isabelle est dans Charlevoix. Ben, Saint-Paul, c'est bien ça?
1: On vient de passer Ben Saint-Paul, on s'en va à la Malbaie.
0: Ben, bonne fête en avance pour tes 52 ans lundi.
1: Oui, merci.
0: Juste pour toi, on va célébrer ça avec Cool and the Gang et Celebration. Ils sont sortis de leur retraite juste pour toi, Isabelle.
1: Ah, c'est super!
0: On va mixer ça avec Tayo Cruz, Technotronic, Freddie Mercury et ma préférée, Dua Lipa s'en vient aussi. Tout ça sur la hitlist à fil de ton samedi. Bonne fête, Isa, avec rythme.

0: Hey, j'aime assez ça, cette tune-là. Don't Start Now avec Dua Lipa. Comment t'aimes ça, Caro, à Grimby?
1: Ah, moi, pour vrai, j'adore, je l'aime, mais là, je t'ai appelé, fait que je l'ai gardé bas. Mais c'est une de mes chansons préférées.
0: Ben, tant mieux. Qu'est-ce que tu fais ton samedi soir, Caro?
1: Comme tu peux le constater, je suis un peu encore enrhumée. J'ai une bonne grippe ou un bon rhume.
0: Paraît pas pantoute. Paraît pas pantoute.
1: Non?
0: Non.
1: Ah, tant mieux. Aujourd'hui, ça va mieux. Puis hier, j'aurais dormi toute la journée. Puis ce soir, ben là, c'est une plaque avec des cuisses d'épilons de poulet, plus des légumes. Fait qu'on va manger ça en famille, puis passer bon. Du bon temps en famille.
0: On vous souhaite une bonne soirée. Comment s'appellent les enfants? C'est toujours le fun d'entendre leur nom à radio. Ils aiment ça, les enfants. Comment ils s'appellent?
1: Ils s'appellent William, Dylan et Lou.
0: Et voilà, sont salués. Merci d'être là. Maroon 5, Taylor Swift, Max Emelian, les Black Eyed Peas, les Buggles et Bob Sinclair dans un instant à rythme.
1: Ah, j'ai tellement hâte. C'est tellement des bons hits. Merci, Phil.
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Fatboy Max et Marianne, juste avant, c'était Up a Light de Taylor Swift. Taylor Swift qui a deux chansons dans le super top des tops demain matin entre 9h et 11h à rythme. Manquez pas ça. C'est moi qui anime l'émission tout de suite. I got a feeling, les Black Eyed Peas à rythme. 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

Love Generation et Bob Sinclair. Bob Sinclair qui, savez-vous comment il passe ses journées, lui, puis ses soirées? 90% du temps, il est en jogging, pantalon jogging gris pâle. Je me reconnais là-dedans. Il paraît qu'il y a à peu près une cinquantaine de paires de pantalons jogging gris pâle. Moi, je pensais que j'en avais beaucoup avec 7 paires, mais lui, il en a 50 quelques. C'est sa fille qui a dévoilé ça sur Instagram cette semaine. Je trouvais ça bien cute. Il a l'air d'être très proche de ses enfants et très, très fier de ses enfants aussi. Tout comme l'autre DJ, David Guetta, dont le fils est sur les platines régulièrement. Tout de suite, Take On Me avec le groupe norvégien AA à rythme.

0: Catherine est à l'épicerie avec son application Cogeco Média dans les oreilles. Elle écoute la musique de rythme. Puis, t'es pas tout seul parce que ça a l'air que ça bouge pas mal des allées. Dis-moi donc, c'est la fête à ton coloc aujourd'hui?
1: Oui, c'est la fête à mon coloc, Steve.
0: Steve ou Steven?
1: Steve,
0: on souhaite bonne fête aujourd'hui. Bon anniversaire, profitez-en bien. Et là, t'es à quelle épicerie exactement, là?
1: Au Maxi, c'est le meilleur.
0: Lequel, Sainte-Catherine?
1: Sur Beaubien.
0: Sur Beaubien. Bon, tu as une très, très belle soirée.
1: Merci énormément.
0: Salutations à Natacha qui nous écoute à Rythme 102.9 à Québec et après une virée à Place Sainte-Foy puis à Laurier-Québec. Veux entendre du Bronski Beat Small Town Boy? Ben je l'ai pour toi dans un instant.
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0: pause est à la suite. Ça commence dans un instant. Restez là.
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0: Hit list à Phil, les plus gros hits des années 80 à aujourd'hui, avec Flash Dance What a Feeling de 1984. Voici Irene Cara. Merci d'avoir choisi Rythme ce samedi soir.

des Swims avec David Guetta et Tones the Night, et des Swims que Mary Wittenshaw a rencontré, j'en parlais tantôt. Eh bien, vous entendrez tout ça dans le Wittenshaw demain dimanche entre 16h et 20h. Avez-vous déjà fait l'amour sous l'UTL? C'est sûr que ça veut dire Dragusta Dinte Ozone. À rythme. C'est en quelle langue, ça, chérie? C'est en

0: Jimmy Somerville et Bronski Beat, Small Town Boy, à rythme. Ça, si je me trompe pas, c'était en 1982. Pas jeune, cette affaire-là. Dans les prochaines minutes, on a entre autres du Snap Rhythm as a Dancer, No Doubt avec It's My Life, du Kiss, I Was Made for Loving You, et une des chansons du Top des Tops, le nouveau décompte de rythme que j'anime tous les dimanches matin entre 9h et 11h. Pour tout de suite, Shania Twain et hop, bon samedi soir.
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0: Le mot l'été, j'attends ça. La seule chose que je trouvais triste dans ton SMS, c'est est-ce que tu as jeté aux poubelles? C'est plate à faire ça, mais on n'a pas le choix.
1: Oui.
0: Les fleurs.
1: Les annuels, tu sais, c'est beau, mais ça dure qu'un temps. Ça le dit.
0: Moi, je me disais, si j'ai laissé dans le garage avec la lumière chauffée, penses-tu qu'il t'offrait tout l'hiver?
1: Non, je pense pas.
0: C'est ça, la facture. Il était tellement belle, moi, cet été. Ben écoute, on te souhaite un super beau week-end, puis mes sympathies pour tes fleurs.
1: Oui, merci.
0: Katy Perry, Hot and Cold. Ça, c'est ça, cette semaine. Hein? Hot and Cold. Total Eclipse of the Heart, Nicky French et Corona, The Rhythm of the Night sur le rythme de votre samedi soir à rythme. Merci d'être là.
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avec Corona. Salutations à tous ceux et celles qui prennent une petite Corona avec de la lime ce soir, des petites nachos. Et les rythmes payants qui vous envoient à Disneyland Paris, c'est avec Rythme et Disneyland Paris. Alors, vous surveillez ça dès demain matin, 11h. Tirage mardi dans Génération J avec Julie Bélanger à Rythme. Voici Stars on 54 maintenant.

0: Elle s'appelle Nikki French et Total Eclipse of the Heart. Et entre deux French avec sa conjointe Stéphanie, on retrouve Stéphane. Je trouve ça bien cute, Stéphane et Stéphanie. Qu'est-ce que vous mangez sur le barbecue ce soir, Stéphane?
1: Des bonnes brochettes de poulet.
0: Parle-moi de ça, ça semble très appétissant. En plus, j'entendais ta blonde avant d'aller en onde qui disait « Faudrait faire la petite vinaigrette qu'on fait d'habitude, là, comme la vinaigrette du restaurant Le Grec de Béjoli. Très, très bon dans une salade. » On salue les gens qui nous écoutent en Mauricie à rythme 100.1. Ben, bonne soirée à vous autres!
2: Merci!
1: Merci,
0: Phil! Justin Timberlake, ça s'en vient. Il y a Ray de Jackson's. On va parler avec Sébastien Benoît qui va nous parler du match de ce soir. Après Forget Me Not, c'est Patrice Fashion. Vous êtes à rythme. Hit les safils de votre samedi, long week-end.

0: sort du REM, il fait sa course à pied vers le Centre Bell. Sébastien Benoît, salut!
1: Go, Habs, go! Allô, Philippe!
0: À quoi on peut s'attendre pour le match de ce soir, ceux et celles qui vont regarder soit peut-être à la télé en écoutant la Clé Saphil, bien sûr?
1: OK. Bon, là, premièrement, le Canadien va retrouver le sentier de la victoire. Je vous le promets, je vous le garantis. Et ce qu'on va surveiller ce soir, je vais vous demander de surveiller un joueur de l'autre équipe.
0: Okay.
1: Numéro 71, il s'appelle Dylan Larkin. Pourquoi? Dylan Larkin a dit publiquement qu'il ne voulait plus jouer pour les Red Wings de Détroit qui affrontent le Canadien ce soir. Et il serait peut-être intéressé par le Canadien de Montréal, qu'on l'envoie là. Donc, ce soir, c'est Opération Charme. On envoie de l'amour et des applaudissements et plein de cœur et de Tibet à Dylan Larkin. Alors, vous verrez, je suis sûr que la foule manquera pas de l'applaudir, même si c'est un adversaire.
0: Hey, c'est vraiment bon comme situation, c'est particulier. Hein?
1: ça arrive pas souvent, mais c'est vraiment ça, je vous le dis. Regardez, 71 va toucher à la rondelle. Je suis sûr que les gens vont applaudir. Ça va être très drôle. J'ai même vu quelqu'un qui sortait du REM qui avait un chandail. We want Larkin. On veut Dylan Larkin.
0: C'est bon.
1: C'est la folie du hockey à Montréal.
0: Sébastien, on te retrouve lundi matin. L'Action de grâce. Ben, y a pas de congé pour toi. 9h à 11h pour 30 ans de pop.
1: Ben, écoute, on est là. On est là avec la meilleure musique. Je veux dire, on poursuit ce que tu fais, toi, durant le week-end. Puis je vais être là une petite journée d'extra, mon Phil.
0: Super à lundi. Puis bon match ce soir.
1: Merci.
2: Bye bye.
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0: Elle n'a toujours pas trouvé son mari. Ray s'en vient. Et Céline avec DJ. Kid et DJ Magic.
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17: Et on retrouve tout de suite Virginie. T'es à quel endroit actuellement, Virginie?
18: Ben là, je m'en vais à la ronde, là.
17: Oh! Le week-end frayeur de la ronde. Et tu veux souhaiter bon anniversaire à tes jumelles?
18: Oui, c'est ça, à Léonie et Adèle, qui vont avoir 19 ans aujourd'hui. Ben, qui ont eu 19 ans aujourd'hui.
17: Mais bonne fête, les filles!
18: Merci.
17: Et tu sais que je suis jumeau, hein?
18: Oui, je sais.
17: Ah ben oui, dans ton
18: cas. T'as déjà vu.
17: Ben oui, au week-end des jumeaux, ouais. À Juste pour rire. Il y avait 2 ans. Mon Dieu, ça me rajeunit pas, ça?
18: Non.
17: En tout cas, t'as vraiment une belle soirée, puis salutations aux jumelles.
18: Ben, merci beaucoup.
17: Salut. Justin Timberlake, Vanilla Ice, et maintenant, Where is my husband? C'est Ray, à rythme.
18: Bye, Philippe.

Marianne Caron de Saint-Hyacinthe, bon anniversaire. Bonne fête, Marianne. Maintenant, demain matin, 9h à 11h, le top des tops, le top 15 de la semaine de rythme, des comptes et aussi des chansons qui étaient numéro 1 le week-end de l'Action de grâce, années 80, 90 et 2000. Et Maxence Garneau sera ma top star invitée demain matin. Le top des tops, c'est seulement à rythme dès 9h.

0: Oui, allô?
1: Oui, est-ce que je parle avec Marie-Annick?
0: Oui, c'est moi-même.
1: Bonne fête!
0: Merci.
1: Tout le Québec t'écoute, parce que tout le Québec écoute le samedi en 16 et 20 heures la Éclisse à fil de rythme. C'est Philippe Pépin. Comment ça va?
0: Ça va bien, toi?
1: Ben oui, ben bonne fête. C'est de la part de ta mère Lynn qui est au bout du fil. Allô, Lynn?
2: Bonne fête!
0: Merci!
1: Et voilà!
0: Merci, mon amour!
1: Ça, c'est cute. Bon spectacle. Qu'est-ce que tu vas voir comme show ce soir?
0: Le rappeur Sodia.
1: Ben, bonne soirée à vous autres, chacun de votre côté. Voici Whitney Houston, I Wanna Dance With Somebody à rythme.
0: Merci, bonne soirée!

0: we're just getting started.
1: Oh, I love you, Ken.
2: I love you, Annie. Comment ça va?
3: Ça va très bien, toi?
2: Oui, t'es-tu dans ton spa? Je voulais prendre de tes nouvelles. Je sais qu'on s'est parlé en début de l'émission. Puis tu me dis, en dehors des ondes, que t'allais m'écouter dans ton spa avec un petit verre de vin. Ça se peut-tu?
3: Ben, certainement. Avec une bonne bière froide, par exemple.
2: Ah, une bonne...
3: Le vin, c'est après.
2: C'est quoi ta bière la plus rafraîchissante, toi, tu trouves?
3: La Stella Artois.
2: Moi, c'est la Peroni, une bonne bière italienne. Là. Ou une bonne Corona avec la lime dedans. Je te souhaite un beau samedi soir. Profites-en bien.
3: Merci, puis j'écoute toujours la hit list de filles.
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Miley avec Flowers à rythme Philippe Pépin là jusqu'à 20h, jusqu'à Stéphane Richard. Demain matin, le top des tops dès 9h, mon invité, top star invité, oui, qui nous présente sa top tune préférée, c'est Maxence Garneau. Maxence qui sera aussi de Génération J. Ça, c'est mardi entre 16 et 18h avec Julie Bélanger. Dans cette même émission où on fera le tirage d'un autre forfait pour 4 personnes à Disneyland Paris, vous vous inscrivez demain dès 11h à rythme. Voici New Order. 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
1: Salut Diane.
2: Oui, bonjour Philippe.
1: Je trouve ça vraiment le fun, ton ex-bru, donc la mère des enfants de ton fils.
2: Exactement.
1: Elle se marie aujourd'hui. Oui. Puis toi, t'as un message pour elle. Je trouve ça tellement beau de voir que vous êtes une famille unie puis qu'il n'y a pas de chicane.
2: Elle se marie avec un gars, je pense que ça fait 10 ans qu'elle est avec.
1: OK. C'est
2: Martin. Il y a deux enfants avec à peu près de la même âge que mes petits jumeaux qui ont 15 ans maintenant.
1: On leur souhaite beaucoup de bonheur avec les Bengals.
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1: Pour nous venir jusqu'à Stéphane Richard qui sera là dès 20h. Ici Philippe Pépin, demain matin 9h. Je vous attends pour le top des tops. Hey, bonne soirée avec Rythme, Diane.
2: Bonne soirée, Philippe.

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1: Ouais, le bouton des couleurs est tourné à 10 dans le tapis. Vive l'automne! Pour le bouton du volume, ben ça, c'est vous qui décidez, là. Dans notre week-end qui fait du bien à Rythme, on part pour plusieurs kilomètres de musique francophone encore ce soir. Et je suis content qu'on ait eu cette idée-là ici, le week-end qui fait du bien, parce que c'est aujourd'hui, 10 octobre, la journée mondiale de la santé mentale. Ça, là, c'est un terrain très, très vaste, de la charge mentale aux soins de santé, en passant par les droits de la personne. Ça fait pas si longtemps, quand on y pense, qu'on considère la santé mentale et qu'on la place à égalité avec la santé physique. Puis même qu'on a encore du chemin à faire à ce niveau-là. Mais si en ce moment, vous récupérez d'un épisode un peu difficile, je pense à vous. Prenez du temps, faites-vous du bien, peu importe de quelle façon. Si ça passe par la musique, là, je peux vous dire que vous êtes au bon endroit, vous serez servi. C'est une soirée qui va se poursuivre avec William Cloutier, Zach Chico en nomination pour la chanson de l'année au prochain gala de la disque où on dansait autrefois. Les Colocs et Julie et tout de suite Cain. L'amour du jour, rien de moins. Bon samedi soir, à Rythme.